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0: je sais pas, il y a un truc où ça s'adresse directement au réel et que ça prend conscience de l'histoire qui est en train d'être racontée et que ça la digère, comme ça prend du temps à la digérer, on va dire. Sauf que au moment d'écrire l'histoire, d'écrire les paroles, ça ne l'a pas digéré.
1: Et... c'est vraiment chiant, genre. Je sais pas, c'est quoi le truc, t'as pas le temps, t'as pas le temps, ou...
0: Je sais pas, je trouve qu'il y a un truc par rapport à ça, mais du coup, et là je suis vraiment en pause sur le volcan avec toi flouté, ça a l'air de rire, hein, toi flouté, évidemment je te floute, pas de soucis, mais voilà.
2: Merci pour l'intro en tout cas, et vas-y, regarde ma prochaine version, merci.
1: Mais ouais, je t'ai pas demandé comment tu vas.

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bonnes recettes de soupe ou de velouté pour les plus déterminés. Hachez l'oignon et le persil. Un peu de coriandre.

Une recette d'automne facile à préparer. Aussi réconfortante qu'onctueuse. Nous sommes de retour et nous allons cuisiner pour vous quelques drôles de recettes.

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Hello, Radio Panique 105.4, live and direct de Brussels. Bienvenue à un nouvel épisode de Subculture, comme tous les vendredis après-midi, de 17h30 à 19h.

versions différentes de musique électronique. Aujourd'hui, on va aller vers Berlin, un club que j'aime beaucoup, que j'adore d'ailleurs, un club en plein air. Si vous allez checker ça sur l'internet, vous verrez des belles images. Je parle du Katzenblau. Katzenblau, ça veut dire le chat bleu. D'ailleurs, l'image de cette émission a plusieurs chats, dont un bleu et quelques chats roses, parce qu'on aime les chats roses aussi.

Avant de commencer, je vais envoyer un big big ups à mes amis, de la formation que je fais pour l'instant. Ben oui, à toi Fabrice, à toi Yasmine et à toi Emma. Merci tellement d'être à l'écoute. J'espère que vous allez apprécier la musique. Et puis à vous deux aussi là, qui êtes dans la salle à côté de moi, Mélanie et Sandrine. Merci, merci, merci. Et à vous tous.

vient d'écouter Barren de Dominic Mars et Radial Gaze. Un grand merci à Annie, Annie qui vient de m'envoyer un message pour me préciser que ce n'est pas le Katzenblau dont on parle, c'est le Katerblau. Et oui, le Kater, c'est la chatière, donc on va dire l'auberge des chats, mais les chats bleus. Big ups à toi Annie, et puis big ups à toi Khadija. Salut Axel, merci d'écouter. Vous êtes sur Radio Panique 105.4, c'est Subculture, et on met le son à

big ups à toi JP. Et bien sûr que je vais ouvrir le chat. Ben oui, ils ont fait une émission basée sur le cat blau, la chatière bleue. Ben, on va ouvrir le chat, le petit chat. Il est sur radiopanique.org. D'ailleurs, c'est une bonne raison d'aller voir le site qui est rempli de bonnes informations. Et juste en dessous du stream, vous pourrez entrer dans le chat et puis voilà, me dire coucou, ce que vous voulez. Peut-être un petit miaou miaou.

Justement, on écoutait Mira de Berlin qui joue souvent au Katteblau. Mira qui remixait Patrick McCreanor et Manti, un track qui s'appelle Pulsar. On va s'écouter tout de suite Omeria avec Tiempo. Et puis pour votre info, sachez que je vais finalement updater la playlist sur la page. Donc voilà, si vous avez pas, si vous voulez savoir qu'est-ce qu'on a écouté avant ou qu'est-ce qu'on va écouter après, allez sur radiopanique.org. Vous pouvez aussi trouver le chat, le petit chat. Vous pouvez venir nous parler ou vous parler entre vous, peut-être faire des petits bruits félins.

Omeria, comme c'est bon, comme c'est bon, j'adore ces sons. Petit big ups à Françoise, Françoise, on t'envoie plein d'amour. Et puis maintenant, on va s'écouter Vassil Ivanov, The Editor. Vassil Ivanov, qui est un producteur bulgare. Et je vous laisse apprécier sa musique. Le track, c'est Algorithm of Life.

Supreme, Waddling Supreme, avec Jackson et David Kino. Ça s'appelait Hobby. Et juste avant, c'était Mod Beats avec Mess. Là, on est en plein dedans, on est en plein dedans, le Caterblau, la chatière bleue. C'est pas du Live and Direct de Berlin, mais voilà, Live and Direct de Bruxelles avec une petite connexion berlinoise. Yamakali de Roman. La playlist est sur la page de cette émission et si vous allez sur radiopanique.org, venez nous dire coucou ou miaou miaou sur le chat.

arrive justement aux deux tiers de notre émission. Donc profitons-en bien. Si vous n'avez pas encore monté le son, bah allez-y, mettez le son à fond. Allez danser avec votre chat ou le chat des voisins.

ça. Et ça, c'était un autre Incha. C'est écrit N-S-H-A. Incha. Mary June, le nom du track. N'oubliez pas que toute la playlist est updatée et sur la page de cette émission. Allez donc sur radiopanique.org. Et puis, dans une demi-heure, quand l'émission sera finie, il y aura l'archive de cette émission, ainsi que toutes les archives de toutes les émissions Subculture. C'est pas tout à fait la fin, mais presque, et je voulais absolument vous jouer ce morceau qui s'appelle Mein Katz, mon petit chat, enfin mon chat, de Felix E. et Sister Soul. Je vous laisse apprécier ce morceau qui parle de chat. Allez chercher votre chat, dansez avec lui, et puis on se retrouvera à la toute fin pour un track qui s'appelle Bye Bye.

C'était encore une très chouette émission. Toujours un plaisir de revenir sur les ondes de Radio Panique tous les vendredis de 17h30 à 19h. Sachez que la semaine prochaine, je ne serai sans doute pas dans les studios. Et oui, on a une petite mise au vert bleu avec les bénévoles de Radio Panique. On s'en va à la côte belge pour se ressourcer et puis voilà, jouer ensemble, venir avec des bonnes idées, faire de cette radio une radio vivante. Mais ne vous inquiétez pas, il y aura une rediff. Et puis, comme je le dis toujours, vous pouvez aller dans les archives. Il y en a plein, plein, plein. Plus de 100 heures de subculture. Un big ups à toi, Annie Sleeps, qui est passée dans le chat. Et qui me dit que son chien est en train de miauler. Bah, ça, c'est sympa. Miaou, miaou, the dog. Et puis, un merci à vous tous qui êtes passés dans le chat. Je pense à toi, ça va mon chat. Je pense bien que c'était JP, ça. Et puis Fab. Et puis tous les autres, vous tous qui écoutez. Je vous laisse avec Bye Bye. Bye Bye. De Flame. Et je vous dis hasta la prochaine. Until next time. Voilà.

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